0: Чипльдук. А смысл?
1: Regardez.
2: Oh, oh, oh, non, d'assure, on dirait que...
1: Non, non,
2: non, non, il pique. Il pique, c'est voulu.
3: Il pique sur votre maison.
1: Mais oui, il est fou.
2: Il est pas fou du tout, il le fait exprès.
1: Regardez, regardez.
4: Oh, il lâche quelque chose.
1: Apparemment.

0: fait, mon vieux?
1: Regardez! Le parachute! Un petit ouvrier est accroché!
0: Faites voir! Voyons d'un chien! Oh! Signé Furax.

écouter une phrase analogue. Le rythme est relativement égal. Répétez après le signal.

enfin, éviter un défaut fréquent chez les Français, une idée de contestation, de désaccord, de contradiction.